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0: Attends, les gars, excusez-moi. Juste, on n'était pas censé enregistrer une chanson.
1: Oh, gueule, vous deux. Justement, je tourne.
0: Putain, les gars, en vrai, ça tue que vous bossiez entre potes.
1: Chut.

0: timide.
1: Je sais que c'est un peu plus sérieux que d'habitude, je le sais. 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
0: Pourquoi tu t'es emmené dans une putain de grotte? Tu sais que ces gars sont morts?
1: Écoute, c'est pas moi qui les emmène dans cette grotte, c'est eux qui suivent, c'est normal, c'est un projet de groupe. Pour être tout à fait honnête avec toi, c'est pas pour moi que je le fais. C'est pour eux, c'est pour leur famille.

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2: Il est 7h.

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2: Eh bien, vive la poésie. Mais qu'est-ce donc que la poésie? Alors, je vais vous livrer la réflexion de quelqu'un que vous avez peut-être connu, même s'il n'a laissé pour l'instant qu'un nom à un boulevard, Georges Pompidou, qui nous dit, bien savant qu'il dira, qu'est-ce que la poésie? Mais qu'est-ce que l'âme? On peut constater chez un homme toutes les manifestations de la vie, les analyser, les décrire. On peut, nous l'avons fait tout au long du collège, analyser un poème, étudier composition, vocabulaire, rythme, harmonie. Tout cela est à la poésie ce qu'un cœur qui bat est à l'âme. Alors l'âme, j'ai l'intention de vous dire ce que j'en pense. Ce n'est plus Pompidou qui parle, mais c'est un poète anonyme. Mon âme, je cherche mon âme, comme une bonne dame cherche son châle. Je cherche en vain cet esprit malin qui ne redoute rien, qui jamais ne se souvient, comme une lucarne narguant la lune. Je cherche mon âme, en vain et contre tout. Un morceau de celle-ci dormirait-elle dans l'alcôve de mes désirs? Je cherche mon âme, comme une bonne dame qui cherche son châle. Alors pour finir avec Pompidou, avec lequel j'avais commencé, lorsqu'un poème ou simplement un vers provoque chez le lecteur une sorte de choc, le tire hors de lui-même, le jetant dans le rêve ou au contraire le contraint à descendre en lui profondément jusqu'à le confronter avec l'être et le destin, à ses signes, se reconnaît la réussite poétique. Et de le laisser pour vous dire, vive la poésie.
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0: Jacques, le Quintet.
1: Bonjour, bonjour à tous. Direction l'hippodrome de Dieppe et les 1100 mètres de la piste en gazon à l'occasion du Quintet Plus de ce mardi 23 juin 2026. Disputés dans la discipline du galop, ils seront 16 protagonistes âgés de 4 ans et au-dessus à en découdre pour la victoire. Départ prévu 18h30. En tête de notre sélection, le 12 Grand Scoop sur la lancée de ses 3 dernières prestations, idéalement placé en 37 valeurs dans ce Quintet, il peut l'emporter. Suivi du 5, Mr. Chang, incontournable dans cette épreuve, s'a placé sur le podium. Le 3, Tiao Pa, n'a plus à faire ses preuves en pareille société. Le 2, Profumo d'Iéna, supplémenté pour l'occasion. Et enfin le 14, Alparslan, ne devrait plus tarder à refaire parler de lui. Il complétera notre sélection. Une sélection que vous pouvez retrouver sur ma chaîne YouTube Tom Kazak, les pronostics typiques avec mes dernières minutes. Donc notre choix aujourd'hui, premier le 12, Grand Scoop. Second le 5, Mr. Chang. Troisième le 3, Tiao Pa. Quatrième le 2, Profumo d'Iéna. Cinquième le 14, Alparslan. Le second choix le 9, le 7 et le 13. Et à vous la fortune!

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1: Il est 8h.
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3: Bonjour et bienvenue à l'antenne de Thème Radio, il est 8h et nous sommes le mardi 23 juin 2026. Bonjour Louis-Marie.
4: Bonjour Gauthier.
3: Bonjour Apolline.
5: Bonjour Gauthier.
3: Bonjour Barbara.
6: Bonjour Gauthier.
3: Bonjour Adrien.
7: Bonjour Gauthier.
3: Bonjour José.
8: Bonjour Gauthier.
3: Et bonjour Nino. Bonjour Gauthier. Ça va bien?
8: Ça va et toi?
6: Il fait chaud, hein?
3: Encore chaudement, oui. Ça va continuer toute la semaine, hein?
6: Oui.
3: On va s'amuser un peu puisque nous sommes en vigilance rouge jusqu'à encore ce vendredi. Alors de quoi tu veux nous parler ce matin, Barbara, à 8h30?
6: Eh bien on va commencer par forcément le Haute-Armance Festival approche à grands pas hein, puisque ça sera la semaine prochaine, fin de semaine. Normalement on devrait pouvoir en profiter puisque on ne sera plus en canicule, donc ça sera plutôt sympathique. Et puis ensuite, eh bien, nous irons faire un tour du côté de Vauluisant, l'hôtel de Vauluisant, qui a cette exposition en ce moment, Expo Matière. Et puis après, un petit peu d'infos du territoire.
3: Bah c'est super, en attendant, on va commencer cette matinale avec un titre de Duran Jones and the Indication, ça s'appelle « Sea Gets Hotter ».

0: Bonjour et bienvenue dans votre horoscope sur Thème Radio.
1: Commençons avec nos amis les béliers. En amour, la chance pourrait bien se manifester par une rencontre à laquelle vous ne vous attendiez pas du tout. Argent et travail, vous adopterez une approche particulièrement objective de vos possibilités professionnelles et financières. Ami taureau, en amour, c'est une journée rêvée pour organiser des rencontres ou partir en voyage en amoureux. Votre vie amoureuse a toutes les chances de passer par une phase euphorique. Argent et travail, quand il s'agit de négocier, vous êtes toujours aussi efficace. Vous ne prenez aucun risque et vos démarches sont longuement mûries. Ami gémeaux, en amour, vous vous laisserez emporter par la passion. Votre conjoint enflamme vos sens. Célibataire, la période sera propice aux rencontres et aux expériences nouvelles. Laissez-vous porter. Argent et travail, ne vous tuez pas à la tâche. Vous pourriez avoir des remontrances de la part de vos supérieurs si vous ne changez pas d'attitude. Ami cancer, en amour, si vous vivez en couple, vous maintiendrez un climat heureux au sein de votre foyer grâce à vos petites attentions et à votre tendresse. Argent et travail, vous manquerez de réalisme face à une situation difficile. Heureusement, vous pourrez compter sur l'aide d'un de vos collègues. Argent et travail, vous manquerez de réalisme face à une situation difficile. Heureusement, vous pourrez compter l'aide de vos supérieurs. Ami vierge, en amour, contrairement à votre habitude, vous miserez sur la confiance et vous ne serez pas déçu. Il y aura de belles surprises en vue si vous jouez le jeu jusqu'au bout. Argent et travail, votre façon de voir les choses ne conviendra pas à tous vos collaborateurs. Ami balance, en amour, vous risquez de faire de bien mauvais choix. Ne vous laissez pas impressionner par des miroirs aux alouettes. Argent et travail, ne vous éparpillez pas. Il faudra vous concentrer et faire preuve de patience si vous voulez être efficace. Ami scorpion, en amour, vous saurez éviter qu'une discussion avec votre partenaire ne dégénère en dispute. Le mieux dans votre cas, c'est de vous faire discret et de ne pas vous imposer. Argent et travail, vos activités seront ralenties par des impondérables. Ami sagittaire, maintenant en amour, votre comportement tout en contraste peut vous faire vivre le meilleur comme le pire. N'êtes-vous pas épuisé de cet effet yo-yo ? Argent et travail, c'est le moment de parachever un projet, de faire les dernières retouches. Consacrez-y toute votre énergie pour ne laisser aucun détail au hasard. Ami capricorne, en amour, vous renouez résolument avec le plaisir, rien n'arrêtera votre bonne volonté. Argent et travail, vous aurez du mal à prendre du recul face au nouveau développement de votre situation professionnelle. Ami Verseau, maintenant, en amour, il serait peut-être sage d'oublier les anciennes erreurs qui nuisent à l'évolution de votre couple. Pour une vie de couple harmonieuse, vous aurez besoin de protéger votre intimité. Argent et travail, dégagez-vous d'obligations qui vous ont déjà fait perdre un temps précieux et qui monopolisent votre attention. Et finissons avec nos amis les poissons, en amour, prenez le temps de vivre et de consolider des relations jusque-là superficielles, elles pourraient vous apporter beaucoup. Argent et travail, un nouveau projet mobilisera toute votre énergie, vous travaillerez avec enthousiasme et application, ce qui vous permettra d'avancer rapidement. Et voilà pour votre horoscope du jour, on se retrouve d'ici quelques instants avec votre éphéméride. En attendant, retour à la musique avec Chose Sauvage, ça s'appelle La Valse des Trottoirs.

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1: 8h17 à l'instant et c'est l'heure de votre éphéméride du jour. Nous sommes le mardi 23 juin 2026, c'est le 174e jour de l'année. Il en reste 191 pour la terminer, nous sommes donc dans la 26e semaine. Au niveau des horaires du soleil, il s'est levé ce matin à 5h47 et se couchera ce soir à 21h58. Durée d'ensoleillement total à 16h10, nous ne gagnons rien, nous ne perdons rien. Amis planteurs, nous sommes en lune croissante pleine à 56% pour la date de la prochaine phase. Eh bien, ce sera le 30 juin pour la prochaine pleine lune. Aujourd'hui, nous fêtons les Audrey ainsi que l'anniversaire de la grande duchesse Charlotte pour le Luxembourg. Proverbe du jour, les bons coqs sont toujours maigres et les dictons du jour, ils sont au nombre de deux. Le premier, juin bien fleuri, vrai paradis. Et le second, la sage a dit qu'à la Sainte-Audrey, mieux vaut suer que grelotter. Eh bien, pour le moment, ce sera sous le signe de la sueur au vu de la météo et de l'alerte orange, de l'alerte rouge, pardon, de température. On en reparle dans le prochain bulletin de météo local. Ce sera d'ici 5 minutes. En attendant, retour à la musique avec un titre de Dodi. Ça s'appelle Got World.
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1: Aujourd'hui dans l'Aube, eh bien, il fera évidemment très beau. Les températures fluctueront entre 19 et 37 degrés. Elles seront caniculaires l'après-midi et 10 degrés au-dessus de la normale. Attention à l'indice UV de 8 aujourd'hui. Eh bien, c'est très fort. Dans la semaine, ça va continuer autour de 39 ce mercredi, toujours 39 ce jeudi. Et on finira avec 38 pour ce vendredi. On en reparlera tout au long de la semaine. En attendant, retour à cette vigilance rouge canicule, on en parle de suite.
2: Le département de l'Aube est placé en vigilance rouge canicule à compter de ce dimanche 21 juin 2026 depuis midi. Des températures pouvant atteindre jusqu'à 40 degrés sont attendues sur l'ensemble du département. Afin de garantir la sécurité de la population, toute manifestation festive, culturelle et sportive en extérieur ou dans des établissements recevant du public non climatisé sont interdites entre 10h et 20h, à l'exception d'activités physiques, sportives, aquatiques et de pratiques sportives professionnelles. Paul Gossy, préfet de l'Aube, invite à la plus grande vigilance et rappelle les mesures de prévention suivantes. Maintenez votre logement au frais, fermez fenêtres et volets la journée, ouvrez-les le soir et la nuit s'il fait plus frais, ventilez votre logement, buvez régulièrement et fréquemment de l'eau sans 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Faites attention à vos proches et prenez des nouvelles de votre entourage, notamment les plus fragiles. Les pouvoirs publics sont pleinement mobilisés pour appliquer et relayer les conseils d'autorité sanitaire, en particulier auprès des personnes les plus fragiles. Avec une intensification des maraudes pendant les périodes les plus chaudes de la journée et en soirée, extension des horaires d'accueil de jour en cas de maladie chronique ou de traitement médicamenteux régulier, n'hésitez pas à demander conseil à votre médecin traitant ou votre pharmacien. Conformément à l'arrêté du 22 juillet 2019, restreignant le transport routier d'animaux vertébrés terrestres vivants durant les épisodes caniculaires, il est interdit de transporter les animaux entre 13h et 18h. Les conditions météorologiques actuelles, forte chaleur, sécheresse de la végétation et vent, favorisent les départs de feux, de broussailles, de cultures et d'espaces naturels. Chacun peut agir pour éviter un départ de feu, quelques gestes simples à connaître. Ne jetez jamais de mégots au sol ou à la fenêtre d'un véhicule. N'allumez aucun feu à proximité de la végétation, évitez les travaux susceptibles de produire des étincelles près d'herbes sèches. Ne laissez pas de déchets ou d'objets pouvant favoriser un départ de feu dans la nature. Respectez les éventuelles restrictions aux espaces naturels. Pour rappel, la baignade en dehors des zones surveillées présente des risques. Courants imprévisibles, profondeurs inconnues et absence de surveillance ou de secours à proximité. Les zones de baignade surveillées seront effectives à partir du 4 juillet 2026. Les numéros utiles à connaître, le 0800 06 66 66, canicule info service, appel gratuit, plateforme téléphonique nationale du lundi au samedi de 9h à 19h, le 15 le SAMU, le 18 les pompiers, le 112 le numéro d'urgence unique européen et le 115 le numéro d'urgence sociale anonyme et gratuit, permettant une assistance aux personnes sans domicile fixe.
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2: Bonjour à toutes et tous, bienvenue dans l'info du jour. Eh bien, vendredi 3 et samedi 4 juillet, Aix-Villemort-Palisse, rendez-vous au festival, au Haute-Armance Festival pendant deux jours. Musique, rencontres et une vraie ambiance de fête dans tout le territoire Haute-Armance. Et pour nous en parler, nous sommes avec le directeur artistique du festival, Émilien Courcimo. Bonjour Émilien.
3: Bonjour Barbara.
2: Alors comment ça se passe à moins de deux semaines du festival? J'imagine que la pression monte un peu.
3: Oui, oh oui, bon, la pression monte un peu, ça va. Le festival est à sa 36e année de la pression. Bon, ça va, on l'a lissé sur une très très longue période. Mais en effet, on est un peu dans les dernières lignes droites. Donc là, on a essayé de commander les derniers objets, les dernières petites choses à ne pas penser. On commence déjà un peu à trier nos affaires, à anticiper les besoins, voilà, pour éviter de rater des choses, pour que le jour J tout soit en ordre et tout soit prêt. Et puis tous les jours, eh bien, on a des équipes qui diffusent le programme du festival un petit peu partout dans l'Aube et dans Lyon. Et à vrai dire, voilà, on a fait du bon boulot déjà là en rendant visite aux Auxerrois et aux Troyens pour les fêtes de la musique dimanche notamment. On a distribué des tracts, on a été à la rencontre du public et puis on est assez heureux de voir qu'une bonne partie d'entre eux ont déjà pris leur prévente pour venir à Aix-en-Othe dans deux semaines.
2: Oui, parce que ça se remplit bien.
3: Ouais, ça se remplit bien. Il y a beaucoup de préventes à l'heure actuelle. Et on a vendu aussi énormément de passes de jour cette année. Voilà, donc camping plus passes de jour, il y aura beaucoup de festivaliers présents sur le week-end entier à Aix-en-Othe.
2: Alors, en quelques mots, quel est le rôle du directeur artistique sur le festival?
3: Ah, sur le festival, alors là, c'est de croiser les bras et de regarder et de trouver ça chouette.
2: Bien sûr.
3: Si le travail a bien été fait. Mon travail, ça va être de coordonner certaines équipes. Voilà, moi, je suis plutôt aussi en lien avec la communication, d'accueillir les médias, voilà, de relayer un petit peu l'information. Mon travail, ça va être de coordonner certaines équipes. Voilà, moi, je suis plutôt aussi en lien avec la communication, d'accueillir les

0: potes et ce qui fonctionne. Voilà, et puis bah, c'est accueillir aussi tous ces spectateurs, tous ces 6000 festivaliers qui vont nous rendre visite.
1: Est-ce qu'il y a un fil rouge cette année sur la programmation ?
0: Est-ce qu'il y a un fil rouge sur la programmation ? Eh bien, je sais pas vraiment. Je dirais que il y a une recette assez efficace qui est renouvelée avec des artistes internationaux, nationaux, des artistes à découvrir. Des artistes qui s'adressent à des générations différentes aussi. Oui. Voilà, donc c'est un petit peu les acrobaties de la programmation où finalement, à la fin, il y a un peu tout pour tout le monde. Et il y a surtout, ouais, je dirais, le fil rouge, c'est la présence scénique. Je pense que c'est vraiment ça la force de cette programmation cette année. Je pense que du début à la fin, il y a des performeurs, vraiment des artistes très très forts en live, que ce soit instrumentalement, musicalement, et après pour mettre l'ambiance. Voilà. Et donc ça va être voilà, je pense en tant que programmateur, je pense que là ce sera l'une des plus belles de l'histoire du festival.
1: Carrément. Voilà.
0: Carrément.
1: Donc à ne pas louper. Ouais. Alors deux belles têtes d'affiche, hein, mais pas que. Vendredi, qu'est-ce qui va se passer ?
0: Ben vendredi, on a une petite ouverture par le tremplin du festival Margot Claudel qui a remporté le prix du jury, qui est une Rémoise qui fait de la soul. Ensuite, on a Tom Frager, qui est un artiste qui a refait un album récemment et qui va remettre, en tout cas, enfin, qui va redistribuer les fonds de cet album pour son association qui vise à préserver les fonds marins. C'est un artiste qui est très militant et qui a été connu en 2009 pour le titre Lady Melody, qui a fait un carton national important. Et voilà, et donc c'est un artiste qui a décidé de mettre, en tout cas son talent au profit de ses engagements, donc c'est vraiment, vraiment chouette.
1: Ça c'est aussi quelque chose d'important pour le festival, hein.
0: C'est quelque chose d'important pour le festival, ouais, parce que faire la fête c'est bien, essayer de trouver aussi un angle où on peut faire la fête et puis vivre un moment où on se remet, voilà, on s'interroge, on essaye aussi de défendre des valeurs, voilà, d'encourager en tout cas des visions, etc. Le festival est à portée, je dirais, est à taille humaine, et donc on a beaucoup d'artistes qui sont aussi très humains, très, très portés par des valeurs.
1: Très engagés aussi.
0: Voilà, très engagés.
1: Ouais, Olivia Ruiz, l'édition, ça doit être 2 ans, Olivia.
0: Oui, il y a 2 ans, ouais.
1: Voilà, là, il y avait aussi pas mal d'artistes assez engagés avec un beau discours.
0: C'est ça, ouais. On pense aussi à Kali. L'an dernier, on a eu Gizmo de Trio, d'Anakil. Oui. Qui sont des artistes qui portent des couleurs, des valeurs dans leurs chansons, en fait. Et c'est vrai que moi, en tout cas, j'apprécie beaucoup ce genre d'artiste où finalement il y a de la présence scénique, beaucoup de talent et puis aussi un message. Voilà, je trouve que c'est allier un petit peu plein de chants ensemble pour essayer de capter et puis de créer aussi un moment où finalement c'est pas juste venir, entre guillemets, faire la fête, se changer les idées. Voilà, c'est. Bon, c'est ce qui est aussi chouette dans la culture, c'est que on peut allier un petit peu beaucoup de choses entre elles et puis vivre un moment encore plus fort.
1: Alors ensuite on passe à du.
0: Eh bien ensuite on est avec du ska, avec Zolocos, c'est un artiste espagnol qui est porté par un artiste qui est l'ancien chanteur de Scapé.
1: Okay.
0: Scapé qui est un artiste assez important de ska en fait et. À l'échelle européenne, c'est l'un des plus gros artistes avec Madness. Et qui, du coup, s'est arrêté là il y a 2 ans. Et donc, l'ancien chanteur, lui, poursuit sa route avec le groupe Zolocos, là, qui fête ses 20 ans. Et c'est un artiste qui est vraiment très, très bon en live. Il y a énormément de scénographie, il y a beaucoup d'énergie. Et il y a tout le talent de Scapé dans ce groupe, en tout cas. Et ensuite, donc à 22h, j'ai pas les horaires précises, mais aux alentours de 22h, on va accueillir sur scène Dubbing pour la première fois dans l'aube. Dubbing, il n'y a pas grand-chose à dire, si ce n'est que c'est le plus gros groupe de reggae français. Voilà. Ça fait 4 ans qu'on essaie de les inviter, et ils ont fini par venir. Et donc voilà, là, il faut s'attendre sûrement à une soirée qui va afficher complet. Et une ambiance assez folle, puisque c'est scéniquement en tout cas un groupe qui est vraiment assez remarquable et qui est très réputé. Et qui souvent est à l'affiche des plus gros festivals français. Voilà, donc ils vont faire les Vieilles Charrues, le plus gros festival aussi de reggae qui s'appelle Summer Jam à Cologne. Et ils vont venir à Aix-en-Othe. Voilà, c'est la ville la plus inconnue de leur tour liste cette année. Donc

0: C'est encore le coup de génie de Haute-Armance Festival, ça va être chouette. Et puis on finit en beauté avec Bardix le Gaulois. Bon bah là on change complètement d'univers. On est plutôt dans la forêt d'Hôte, voilà, en moins 500 avant Jésus-Christ, avec, avec les tribus celtes. Et donc on est avec le druide de la techno qui nous mélange les musiques celtiques et gauloises et la techno. Bon voilà. Et là c'est vraiment un artiste à découvrir parce que on est sur voilà, nouvelle génération. C'est un artiste qui s'est fait connaître sur TikTok en mélangeant un petit peu les choses comme ça. Et franchement ça vaut le coup d'œil. Là il a, c'est pour lui un peu tout nouveau puisqu'il lance sa carrière nationale et on a été beaucoup de programmateurs à le repérer. Là, il va jouer dans, il a joué au Printemps de Bourges, il a joué dans beaucoup de festivals qui voilà, qui repèrent un petit peu les talents. Donc, on est content, on a tiré un petit peu le, pareil, le gros lot. C'est un peu l'artiste révélation techno de l'année. Donc, voilà, donc ça va être chouette. Bah, il sera avec son note le 3 juillet.
1: Et le samedi.
0: Alors, le lendemain, on
1: c'est
0: continue.
1: Reparti.
0: On va faire une petite nuit, nous, de notre côté. Et ensuite. On va accueillir sur scène Un saumon dans ta face qui a remporté le tremplin Palme. Un saumon dans ta face qui est un artiste troyen qui mélange pas mal de styles entre eux. Voilà, c'est très scénique, c'est très festif, c'est aussi très militant. Voilà, il y a du hip-hop, il y a de la funk, il y a pas mal de choses. Il y a aussi du reggae. Voilà, donc c'est Un saumon dans ta face qui ouvrira la soirée du samedi. Ensuite, on a Tambour Tambour, qui est porté par Barcella, Cyrano et Order, qui sont trois artistes qui ont des carrières de longue durée, je dirais, et autour de la chanson, etc. Et qui, donc là, se sont réunis pour un projet très, très festif, très festival, voilà. Et où il y a beaucoup de connexions avec le public, beaucoup d'interactions, et scéniquement, eh ben, c'est très cool, voilà. Ensuite, on a le groupe Selkill qui fêtera ses 15 ans, qui s'est déjà produit au festival il y a 10 ans. Donc, c'était aussi le petit clin d'œil. Je compte un peu sur les festivaliers pour battre le record de la plus grande chenille du département de l'Aube. Puisque ce sera un petit peu le défi aussi qu'ils se lanceront à chaque concert. Ils aiment bien faire des performances dans la foule. Voilà, donc ça risque d'être un moment assez chaleureux. C'est un groupe qui mélange la musique celtique, la musique folk et la musique rock entre elles, même parfois métal, sans forcément d'instruments métal, mais voilà, il y a une vraie énergie. C'est des groupes qui jouent voilà, à l'interceltique de l'Orient jusqu'au Hellfest, qui mélangent un petit peu toutes ces énergies-là. Et ensuite, donc, sur scène, on reçoit la tête d'affiche de cette soirée, c'est Kezia Jones. Kezia Jones, qui est une figure de la musique, une icône de la musique, qui a inventé un style de musique qu'on appelle le Blue Funk, qui est la rencontre entre le blues et la funk. Et là aussi, scéniquement, c'est imparable, impeccable musicalement, etc. Et donc voilà, on est très heureux d'avoir aussi mis cette esthétique dans le festival. Voilà, ça montre aussi toute la diversité de la programmation et sa richesse. Et ensuite, on finit en beauté avec La Petite Fumée, qui est là aussi un artiste qui s'est produit il y a une dizaine d'années au festival et qui met une sacrée ambiance sur scène. Et on les a invités parce qu'ils ont ajouté à leur line-up, à leur formation, une chanteuse. Voilà, ils changent un petit peu les couleurs du groupe. Donc il y a toujours l'énergie du didgeridoo, du djembé, et toute la puissance électro qui est derrière. Et la présence de cette chanteuse, et il y a aussi des paroles. Et là, ils viennent de sortir un titre avec Gizmo Trio qui s'est produit l'an dernier au festival. Donc voilà, un écosystème d'artistes qui collaborent, qui se rencontrent, qui échangent. Et voilà, et donc c'est des artistes qui sont taillés pour la scène avec des flammes et tout ça, gros spectacle, donc vraiment on finit en apothéose avec La Petite Fumée. Voilà, et entre chaque concert, on a le collectif bourguignon Radio Moutarde. Radio Moutarde qui a vraiment une sélection de titres XXL, et à chaque fois, voilà,
1: super ambiance.
0: On passe par toutes les ambiances et surtout on se régale jusqu'à 2h30 du matin. Et ensuite, eh bien, on quitte le festival, on peut aller au camping, il est gratuit.
1: Il faut réserver ?
0: Alors, c'est préférable, nous, ça nous permet d'anticiper un petit peu les jauges, etc. Mais si on n'a pas réservé le camping, non, ce n'est pas grave. Vraiment, le festival, on a un message à adresser à tous les festivaliers. Le but, c'est de rester en sécurité, si on s'est amusé, si on s'est peut-être un peu trop lâché. Surtout, on ne reprend pas sa voiture. Mm-hmm. On va au camping, il n'est pas très loin, il est gratuit. Et puis, voilà, on va se reposer un petit peu avant de pouvoir reprendre la route. Ça, c'est important.
1: Tout à fait. Très très important. Donc on peut prendre les places sur festivalennote.net.
0: Exactement.
1: Et puis un petit mot sur aussi le Festi Coccinelle, hein, puisque ça approche aussi à grands pas. Ça sera mardi 21, mercredi 22 juillet au Jardin de l'Octroi à Saint-Florentin.
0: Ouais, c'est ça.
1: De 10h à 17h30.
0: C'est les 20 ans du festival. 20 ans parcourus pour le Festi Coccinelle, qui est une journée qui a été créée justement avec Sans Note le dimanche pour s'adresser aux familles, pour faire un temps, un temps plus calme avec des activités à découvrir.
1: Pour les enfants.
0: Et 20 ans plus tard, le Festi Coccinelle part au Brésil avec toute une programmation dédiée, des activités. Et depuis quelques années, le Festi Coccinelle est surtout le plus gros festival jeune public de région Bourgogne. Voilà, et ça c'est chouette parce que du coup, c'est à Saint-Florentin, dans une ville rurale du territoire autarmense, que se situe le plus gros festival de découverte artistique pour les enfants.
1: On aura peut-être l'occasion d'en reparler.
0: Avec grand plaisir.
1: En attendant, on vous attend nombreux le 3 et 4 juillet. C'est avec le Haute-Armance Festival. Ça sera à Aix-Villemort-Palis, tout le monde connaît, dans le parc des Fontaines à Aix-en-Othe. Et ça va être vraiment une très belle édition. N'est-ce pas, Emilien ?
0: Oui, tout à fait. Venez nombreux.
1: Venez nombreux.
0: À bientôt.
1: Très bientôt. Et on va signer. On va finir avec nos héros de Dub Inc. et Fit Danakil, les invités de l'an dernier, justement.
0: Et voilà, la boucle est bouclée.
1: Exactement. Très belle journée à toutes et tous.

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1: Bonjour, bonjour à tous. Direction l'hippodrome de Dieppe et les 1100 mètres de la piste en gazon à l'occasion du Quintet Plus de ce mardi 23 juin 2026. Disputés dans la discipline du galop, ils seront 16 protagonistes âgés de 4 ans et au-dessus à en découdre pour la victoire. Départ prévu 18h30. En tête de notre sélection, le 12 Grand Scoop sur la lancée de ses 3 dernières prestations, idéalement placé en 37 valeurs dans ce Quintet, il peut l'emporter. Suivi du 5, Mr. Chang, incontournable dans cette épreuve, s'est placé sur le podium. Le 3, Tiao Pa, n'a plus à faire ses preuves en pareille société. Le 2, Profumo d'Iéna, supplémenté pour l'occasion. Et enfin, le 14, Alparslan, ne devrait plus tarder à refaire parler de lui. Il complétera notre sélection. Une sélection que vous pouvez retrouver sur ma chaîne YouTube, Tom Kazak, les pronostics qui piquent avec mes dernières minutes. Donc, notre choix aujourd'hui. Premier, le 12, Grand Scoop. Second, le 5, Mr. Chang. Troisième, le 3, Siaopa. Quatrième, le 2, Profumo d'Iéna. Cinquième, le 14, Alparslan. Le second choix, le 9, le 7 et le 13. Et à vous la fortune!
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0: 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Il est 9h. 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
3: Bonjour à toutes et tous, bienvenue dans l'info du jour. Le musée de la maille, mode et industrie propose un projet inédit mêlant création et textile où il réunit les professeurs artistes du London College of Fashion et les étudiants du lycée Saint-Joseph de Troyes. Imaginé par l'artiste plasticien Jérémy Marie, cette exposition explore la manière dont les fragments textiles, architecturaux et culturels peuvent devenir le moteur d'une pensée créatrice. Cette exposition s'intitule « Matière en jeu, images et formes textiles ». Et Jérémy Marié a invité les élèves à explorer le thème du paysage intérieur. Dominique Fiorano, responsable des collections Bonnetterie, et Jérémy Marié, artiste plasticien et co-curateur de l'exposition, reviennent sur la naissance de cette dernière.
4: Elle est née grâce à Jérémy, qui un jour est rentré en contact avec moi en me disant « Dominique, j'aimerais bien qu'on imagine ensemble quelque chose ». Donc c'est à l'initiative au départ de Jérémy Marié. Et puis ça s'est construit au fur et à mesure du temps avec les élèves de Saint-Joseph, du bac pro design art appliqué.
5: C'est STD2A, c'est la filière en gros art plastique et design. Ils se préparent à entrer en école d'art ou de design. J'ai été intervenant extérieur là cette année pour coordonner le travail autour des œuvres de l'exposition. Mais c'est pareil, j'ai dû les motiver aussi à participer au projet. Voilà.
4: Et Jérémy aussi a été un lien avec l'Angleterre et certains professeurs d'une école réputée d'Angleterre de Londres, et avec qui il est rentré en relation pour pouvoir avoir certaines de leurs œuvres exposées ici.
3: Des œuvres qui ont été faites exprès pour cette exposition ?
4: Non, pour les Anglais, pour les artistes anglais, non.
3: Pour les Français, oui.
4: Oui, tout à fait.
3: Combien d'élèves ont participé ?
5: Alors, il y a une trentaine d'élèves et 4 artistes. Les artistes londoniens, alors ils habitent à Londres, mais tous sont d'origine différente. Il y a un Suédois, une Italienne, etc.
3: Jérémy Marié explique comment il a travaillé avec les jeunes.
5: Alors avec les jeunes, je les ai rencontrés en début d'année scolaire, on va dire vers octobre, en leur donnant au départ le thème territoire intérieur sur lequel ils devaient travailler. L'idée pour eux, c'était de créer une narration à partir du textile, donc de pouvoir s'approprier ça pour raconter leur propre histoire, ce qu'ils ont fait avec brio. On a différents thèmes qui se sont dessinés, on va dire, à l'intérieur des productions des étudiants. On a beaucoup de choses qui vont parler du corps, de traumatisme, d'identité. C'est toujours des œuvres assez fortes, un peu sombres. C'est quelque chose que moi, je n'avais pas forcément anticipé, mais qui s'est fait tout seul. Voilà.
3: Il y a des choses qui sont assez sombres.
5: Oui, c'est la réalité de nos adolescents aujourd'hui. Chacun a fait part de son histoire et de son vécu.
4: Et c'est souvent également le textile et l'art contemporain. Souvent, c'est des ressentis, des combats, des émotions. Ce n'est pas figuratif comme des tableaux classiques. Et souvent, Et donc ça, cette exposition reflète évidemment tout le fort intérieur de ces graines d'artistes ou de ces artistes en fait.
3: Combien de temps ils ont travaillé dessus ?
5: Je dirais entre 4 et 6 mois en fonction des étudiants. En fait, ils ont chacun un projet personnel, mais qui s'est accompagné d'un carnet de recherche. On les a sur les vitrines là-bas. Et d'échantillons. C'était aussi l'occasion pour eux d'apprendre des techniques. Donc, on a un mur avec les différents échantillons où ils essaient donc du tissage, de la broderie, du scoubidou, enfin un petit peu de tout. Ils ont d'abord fait cette étape-là pour ensuite s'approprier les techniques dans leur projet personnel.
3: Voilà. On voit plusieurs matériaux en fait qui sont utilisés pour cette exposition.
5: Oui, ils ont été poussés même à utiliser des matériaux, on va dire, innovants, inattendus, inhabituels. On a, je disais du Scooby-Doo, mais du tissage de Scooby-Doo, on a du...
4: Des ballons de baudruche qui sont tricotés, oui.
5: Du fil de fer, enfin différentes choses. L'idée, c'était d'aller un petit peu au-delà du savoir-faire traditionnel, de réemployer un petit peu ces gestes qu'on avait déjà dans la bonneterie ou dans l'industrie troyenne, mais d'en faire quelque chose de contemporain. Voilà, tout simplement, donc avec du recyclage, avec des envies conceptuelles. Des fois, tricoter de la chaîne, ça peut aussi avoir du sens. Voilà.
3: Nolan Baudin-Lutra, élève en première STT 2A à au lycée Saint-Joseph de Troyes, revient sur l'élaboration de ce projet auquel il a participé.
6: Alors déjà, on a eu beaucoup d'aide de M. Jérémy Marié et Dominique, du coup, qui nous ont expliqué beaucoup de choses. Ils nous ont fait apprendre plusieurs techniques, le tricot, le crochet, etc. Suite à ça, du coup, on a réalisé nos projets en carnet et nos projets, du coup, final qui sont exposés. Perso, c'est un honneur d'être exposé dans le musée et d'être avec vous ce soir.
3: Et c'est une vraie opportunité pour vous, étudiants.
6: Oui, c'est vrai, c'est une super opportunité qu'on a. Personnellement, moi qui veux me réorienter dans la mode, aujourd'hui, de pouvoir être exposé, montrer mon travail, etc., c'est vraiment une opportunité incroyable.
3: Qu'est-ce que vous avez appris ?
6: Énormément de techniques que je ne connaissais pas. J'ai appris vraiment qu'on pouvait utiliser vraiment énormément de matières dans la mode. Ça ne doit pas se résumer au textile, au tissu ou au tricot. On peut vraiment partir dans tout ce qui est... On peut partir avec du métal, du plastique, du sac poubelle aussi, par exemple. Et vraiment, je pense que je sors grandi de cette épreuve, on va dire, avec pas mal de connaissances.
3: Le thème principal, c'était territoire intérieur. Et quels sont vos territoires intérieurs que vous avez voulu explorer, alors ?
6: Alors, pour moi, le territoire intérieur, je suis parti sur une période de ma vie qui a été assez compliquée pour moi, le début de mon collège, enfin, la fin de ma primaire et le début de mon collège, où j'ai subi énormément de harcèlement. Ça a été très loin, ça a été jusqu'à des agressions physiques. Et c'est pour ça aujourd'hui, de par ma robe avec les oreilles blessées, je représente une blessure, une cicatrice qui me marque encore aujourd'hui. Et c'est ce que j'ai voulu expliquer et exprimer dans cette œuvre.
3: Ça permet aussi de se libérer de certaines choses, de faire ce genre de projet.
6: Oui, complètement. C'est vraiment très libérateur, ça permet d'en parler de quelque chose qu'on n'arrive pas à parler forcément. Tous les jours, c'est pas quelque chose de facile, c'est une épreuve assez compliquée et je souhaite à personne de vivre ça. Et voilà. Et oui, c'est vrai que c'est très libérateur de pouvoir exprimer ça.
3: Ça a amené aussi à discuter de ce problème qui est aujourd'hui le harcèlement, c'est quand même assez commun, on va dire, avec les autres élèves de la classe.
6: Oui, on a réussi justement à en parler, bon, principalement avec mes proches, mes amis plus proches. C'est vrai qu'on se rend compte que surtout dans notre filière, on est un petit peu, je dirais, un peu mis à l'écart par rapport aux autres filières. On se rend compte qu'on a tous un peu vécu de certaines choses dans notre vie qui font ce qui on est aujourd'hui, en fait. Et c'est vrai que le harcèlement fait partie de beaucoup d'entre nous.
3: Pourquoi la robe ?
6: Du coup, je voulais représenter vraiment ma passion, donc la mode, et inclure du coup mon passé avec du coup les oreilles et les blessures.
3: Les oreilles, pourquoi les oreilles ? C'est les mots qu'on entend ?
6: Ouais, j'ai subi une agression physique, un étranglement, suivi de plusieurs rendez-vous médicaux, et ça a atteint des difficultés auditives aujourd'hui, et une blessure, une cicatrice encore visible derrière l'oreille.
3: On peut voir dans cette exposition quand même que un petit peu le mal-être de cette jeunesse aujourd'hui, voilà.
6: C'est vrai que dans notre exposition, au début, je pense que Jérémy ne s'attendait pas à ça aujourd'hui. C'est vrai qu'aujourd'hui, quand on entend un peu les expositions et les explications de tout le monde, on voit vraiment... c'est souvent des blessures liées à l'enfance, liées au manque de confiance en soi. C'est vrai que c'est un problème, on va dire, de notre génération. C'est vrai qu'aujourd'hui, on a du mal comme souvent on dit, c'est plus comme avant. C'est vrai que ce genre de problème, on les voyait beaucoup moins, ou du moins on arrivait moins à en parler avant.
3: C'est important du coup de pouvoir finalement l'exprimer par l'art.
6: C'est ça qui nous a plu dans ce projet, c'est vraiment pouvoir l'exprimer d'une façon dont on n'a pas l'habitude. On va souvent avoir tendance à faire des interventions dans les écoles, mais c'est pas forcément ce qui fonctionne le mieux. Alors que là, on s'est dit que par l'art, ça pouvait toucher vraiment d'autres jeunes comme nous. Ça peut aussi les aider à se reconnaître dans certains projets, les aider à en parler.
3: Lilia Clément, également en première STT2A au lycée Saint-Joseph, a elle aussi exposé son œuvre à l'hôtel de Vaulbison.
7: C'est une très belle opportunité et ça pourra me faire du visuel pour plus tard si justement je veux être dans ce genre de métier du design et de l'art. Et j'ai beaucoup apprécié ce sujet, même si c'était un sujet assez sensible pour certaines personnes. On a pu apprendre plusieurs choses de tout le monde, que ce soit les peurs, les angoisses, les joies, les passions des autres. Et justement, voir tout ce qu'on a pu faire avec nos carnets et nos projets, c'est magnifique. Et c'est une grande chance pour nous d'être au musée, quoi.
3: Oui, parce que vous avez des artistes anglais qui sont aussi exposés en même temps que vous.
7: Oui, bien sûr. Et justement, c'est des étudiants et nous, on est des lycéens à côté. Et on était un petit peu surexcités et puis même un petit peu angoissés parce qu'ils avaient un peu plus de niveau que nous. Et puis, c'est quand même des étudiants, ils sont plus grands que nous. Et on se disait, ils vont peut-être faire mieux que nous. Et au final, on a fait la même chose qu'eux et même, on a été beaucoup plus loin dans nos projets.
3: Alors, justement, ton projet, est-ce que tu peux nous le présenter ?
7: Alors, mon projet s'appelle Submit, de l'anglais soumission. Et justement, je voulais justement parler du contrôle et de la soumission de relations toxiques et que ça peut être bien d'une façon, mais d'une autre manière, vu qu'il y a les liens familiaux, les liens amitié et amoureux, on a du mal à se détacher de ce genre d'emprise et c'est aussi quelque chose que j'ai déjà vécu.
3: Une emprise assez négative au final.
7: Oui, assez négatif pour moi et j'ai réussi à en sortir.
3: C'était important justement d'en parler peut-être différemment.
7: Pour moi, c'était une façon de m'exprimer sans que je puisse en parler parce que j'ai eu beaucoup de mal à le dire et justement à en parler à mes parents ou même à quelqu'un d'extérieur. Et ça m'a fait un bien énorme, entre guillemets, de pouvoir l'exprimer sur une œuvre comme ça. J'ai pu exprimer mes émotions au tissage, au crochet, etc. Donc j'ai beaucoup aimé cette œuvre.
3: Qu'est-ce qu'elle représente, cette œuvre, pour nous la décrire ?
7: En fait, c'est une personne assez anonyme, comme si c'était un petit pantin, un petit personnage qui a une jeunesse, a une enfance, qui va être représentée par des couleurs assez vives, assez enfantines, très pastel et fluo. Mais autour de cela, sur les bras et sur la tête, on va avoir du tissu bleu qui va représenter un peu la tristesse et l'angoisse. Et tout autour, justement, j'ai pris un fil rouge pour représenter un peu le contrôle qui va s'entrelacer entre les membres, justement pour bloquer la personne de toute sortie. Et la boîte, je l'ai faite complètement ouverte pour montrer que il y a toutes les sorties possibles, mais qu'on s'obstine à ne pas vouloir les voir ou ne pas vouloir sortir de cette emprise.
3: On comprend à travers cette exposition quand même un certain mal-être pour cette génération aujourd'hui, un besoin d'exprimer voilà, des peurs, des choses intérieures qui sont assez compliquées.
7: Oui, mais on a aussi beaucoup... En fait, on a beaucoup de personnes qui ont voulu exprimer des traumatismes, des choses qui les ont vraiment beaucoup touchées, des choses qui nous attristent. Mais on peut avoir aussi des belles histoires. Il y a aussi des œuvres très choupinette, je dirais ça comme ça. Parce que ça va parler de l'enfance, ça va parler d'un problème qui va au final montrer un caractère, une personnalité. Et je trouve ça assez chouette parce qu'on a de la diversité dans ces projets-là. Et on peut voir un peu toutes les personnalités de tout le monde.
8: Vous pouvez retrouver l'exposition « Matière en jeu, images et formes textiles » jusqu'au 30 septembre. L'exposition est ouverte du mardi au dimanche de 10h à 13h et de 14h à 18h.
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2: Bonjour à toutes et tous, on va faire un tour du côté des infos sur le territoire. 40 écoles et 6 collèges fermés ce mardi dans l'Aube. Les températures continuent de monter dans le département. Ce mardi 23 juin, 74 aménagements et 40 fermetures d'écoles sont prévues contre 19 et 24 lundi 22 juin. 6 collèges sont fermés contre 4 ce lundi et 11 ont mis en place des aménagements. Pour rappel, les parents qui le peuvent ont la possibilité de garder leur enfant chez eux l'après-midi, surtout que les températures vont encore monter d'ici la fin de la semaine. À l'occasion de la Coupe du Monde de football 2026, François Baroin, maire de Troyes et président de Troyes Champagne Métropole, et Pascal Gossy, préfet de l'Aube, ont présenté un ensemble de mesures destinées à garantir la sécurité et la tranquillité publique. Les forces de sécurité renforceront leur présence et leur contrôle lors des 104 matchs afin de prévenir les comportements à risque et de faire respecter les arrêtés municipaux en vigueur. Un arrêté préfectoral spécifique interdit également le transport, le port et l'utilisation d'artifices et d'articles pyrotechniques dans l'Aube jusqu'au 20 juillet 2026. Par ailleurs, un arrêté municipal interdit également aux parents de laisser leurs enfants mineurs non accompagnés dans le centre-ville entre 23h et 6h30 du 18 juin jusqu'au 1er septembre 2026. La vidéoprotection sera également mobilisée grâce au centre de supervision urbain intercommunal, opérationnel 24 heures sur 24, 7 jours sur 7. Pour les matchs se terminant tardivement, toute manifestation festive pédestre ou motorisée fera l'objet d'une verbalisation systématique, y compris par vidéo-verbalisation. Et enfin, la ville de Troyes pourra mettre en place des périmètres de sécurité et adapter les conditions de circulation de stationnement dans le centre-ville selon les rencontres et leurs horaires afin de préserver la sécurité de tous. On va faire un petit tour du côté de Dolencourt avec le parc d'attractions Nigloland qui a dévoilé son futur Grand 8 Supersonic 1887 dont l'ouverture est prévue en mars 2027 à l'occasion des 40 ans du parc réalisé par la société allemande Mack Rides. Et bien partenaire historique de Nigloland, cette attraction représente un investissement record de 18 millions d'euros, le plus important jamais engagé par le parc. Les travaux ont déjà débuté dans la zone du King of Mississippi. Le parcours survolera notamment le lac Mississippi et comportera un looping au-dessus de l'eau. Voilà, avec ce projet ambitieux, la direction de Nigloland entend poursuivre le développement du parc, accroître sa fréquentation et se rapprocher des plus grands sites de loisirs français comme le parc Astérix ou le Futuroscope. Voilà, cette nouvelle attraction doit constituer un levier majeur pour franchir un nouveau cap de croissance. Les vendanges pourraient commencer à partir du 10 août. La cellule téléphonique Champagne Vendange a ouvert ses lignes pour faciliter la mise en relation entre viticulteurs à la recherche de main-d'œuvre et candidats souhaitant rejoindre les rangs. Elle sera composée de deux lignes, une destinée aux recruteurs, vignerons, maisons ou coopératives, l'autre aux vendangeurs. Donc la ligne viticulteur, c'est le 09 72 72 18 32 qui permet aux recruteurs de déposer. Et la ligne vendangeur, eh bien, c'est le 09 72 72 18 33 permettant aux personnes souhaitant faire les vendanges de s'informer des postes disponibles. Les lignes seront joignables donc du lundi au vendredi de 8h30 à 17h sans interruption. On rappelle que le début des vendanges est prévu pour le 15 août dans la moyenne pour l'appellation Champagne du côté de Montgueux. Toujours quelques jours d'avance, les premières grappes pourraient être récoltées dès le 10 août. D'après nos collègues de l'Est Éclair, eh bien, l'arrivée d'un IKEA dans l'agglomération troyenne se précise. Le géant suédois

0: Les doigts de l'ameublement ciblé la zone commerciale de Saint-Pars-au-Tertre pour implanter son futur magasin dit compact qui pourra ouvrir dès septembre. Eh bien, on vous souhaite à tous et toutes une très belle journée sur Thème Radio et surtout, prenez soin de vous et faites attention aux coups de chaleur.
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1: Bonjour, bonjour à tous. Direction l'hippodrome de Dieppe et les 1100 mètres de la piste en gazon à l'occasion du Quintet Plus de ce mardi 23 juin 2026. Disputés dans la discipline du galop, ils seront 16 protagonistes âgés de 4 ans et au-dessus à rendre écoute pour la victoire. Départ prévu 18h30. En tête de notre sélection, le 12 Grand Scoop sur la lancée de ses 3 dernières prestations, idéalement placé en 37 valeurs dans ce Quintet, il peut l'emporter. Suivi du 5, Mr. Chang, incontournable dans cette épreuve, sa place est sur le podium. Le 3, Tiao Pa, n'a plus à faire ses preuves en pareille société. Le 2, Profumo di Iena, supplémenté pour l'occasion. Et enfin le 14, Alparslan, ne devrait plus tarder à refaire parler de lui, il complétera notre sélection. Une sélection que vous pouvez retrouver sur ma chaîne YouTube Tom Kazak, les pronostics hippiques avec mes dernières minutes. Donc notre choix aujourd'hui, premier le 12, Grand Scoop. Second le 5, Mr. Chang. Troisième le 3, Siao Pa. Quatrième le 2, Profumo di Iena. Cinquième le 14, Alparslan. Le second choix le 9, le 7 et le 13. Et à vous la fortune!
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1: Il est 10h.
2: Eh bien, vive la poésie. Mais qu'est-ce donc que la poésie ? Alors, je vais vous livrer la réflexion de quelqu'un que vous avez peut-être connu, même s'il n'a laissé pour l'instant qu'un nom à un boulevard, Georges Pompidou, qui nous dit, bien savant qu'il dira, qu'est-ce que la poésie ? Mais qu'est-ce que l'âme ? On peut constater chez un homme toutes les manifestations de la vie, les analyser et les décrire. On peut, nous l'avons fait tout au long du collège, analyser un poème, étudier composition, vocabulaire, rythme, harmonie. Tout cela est à la poésie ce qu'un cœur qui bat est à l'âme. Alors l'âme, j'ai l'intention de vous dire ce que j'en pense. Ce n'est plus Pompidou qui parle, mais c'est un poète anonyme. Mon âme, je cherche mon âme. Comme une bonne dame cherche son châle. Je cherche en vain cet esprit malin qui ne redoute rien, qui jamais ne se souvient, comme une lucarne narguant la lune. Je cherche mon âme, en vain et contre tout. Un morceau de celle-ci dormirait-elle dans l'alcôve de mes désirs ? Je cherche mon âme, comme une bonne dame qui cherche son châle. Alors pour finir avec Pompidou, avec lequel j'avais commencé, lorsqu'un poème ou simplement un vers provoque chez le lecteur une sorte de choc, le tire hors de lui-même, le jetant dans le rêve ou au contraire, le contraint à descendre en lui profondément jusqu'à le confronter avec l'être et le destin, à ses signes, se reconnaît la réussite poétique et de le laisser pour vous dire « Vive la poésie !»

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1: Il est 11h.
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5: Les éditions Actes Sud Junior rassemblent dans une collection intitulée Les grands livres des rééditions et des créations originales qui comprennent 6 titres de la même autrice, Adela Turin, dont cet album Les 5 femmes de Barbare Jean. Il a été traduit en français par un collectif des éditions des femmes, maison mythique qui, depuis plus de 50 ans, relaie des publications de femmes centrées sur leur émancipation et dont l'engagement n'a jamais altéré la qualité littéraire. Quant à l'autrice, Adela Turin, elle a fondé en Italie dans les années 70, Du côté des petites filles, une maison d'édition originale destinée à promouvoir pour les enfants une littérature non sexiste et à les sensibiliser en douceur à des questions sociales, avec simplicité et humour. Si le titre peut évoquer la barbe bleue de Perrault et les illustrations faire penser aux mille et une nuits, le Maharaja de l'histoire s'illustrera moins par une cruauté sanguinaire que par un machisme invétéré qui ne triomphera pas ici. Allongé sur des coussins de soie, servi par des domestiques déférents, il parcourait parfois son immense royaume dans un train plaqué d'or qui glissait sur des rails d'argent. Barbare Jean était vaniteux. Ses vêtements étaient coupés et cousus par le meilleur tailleur de Londres. Sur son turban brillait la plus grosse topaze du monde. Ses pantoufles en peau de gazelle, brodées de perles, étaient faites à Florence par une famille de maroquiniers qui ne travaillaient que pour lui. À ce portrait peu flatteur, l'autrice ajoute « Les très pauvres paysans qui cultivaient les fruits et les légumes pour sa table extrayaient les pierres précieuses de ses montagnes, récoltaient le thé, le poivre, le gingembre et le coton qui faisaient sa richesse, le regardaient passer, terrorisé. Mais l'homme s'ennuyait et il décida un jour que le moment était venu pour lui de se marier. L'épouse que son père lui trouva était douce et timide. Lisa n'était pas à son goût, elle l'ennuyait à mourir. Il la répudia très vite dans un autre palais. Cette fois, son père lui proposa la fille du grand vizir de Bicanora, une poétesse qui composait en s'accompagnant au sitar. Le lendemain, Barbare Jean la fit appeler pour qu'elle le suive dans sa promenade matinale. Anna s'excusa de ne pouvoir le faire, elle composait une chanson. Barbare Jean, furieux, confisqua son instrument. Au dîner, privée de son sitar, elle se mit à battre le rythme avec ses bagues contre les coupes de cristal pour raconter en alexandrin la colère de Barbare Jean, ses imprécations et ses menaces. Les invités et même les serviteurs rirent aux larmes devant le Maharaja humilié. Très tôt le lendemain matin, il envoya Anna rejoindre Lisa dans le palais d'Émeraude où elle se languissait entre ses chats, ses perroquets et ses rosiers. Bien vite, les imitations d'Elsa chassèrent sa mélancolie et leur vie devient plaisante entre rires et chansons. Quand Zelda, la troisième femme de Barbargent, arriva au palais à bord d'un petit avion qu'elle pilotait, oh, celui-ci fut impressionné. Il comprit cependant très vite qu'elle ne resterait pas sagement auprès de lui, sa passion pour la musique l'entraînant toujours plus loin et plus longtemps, vers des festivals, à Salzbourg, Paris, Capri. Elle rejoignit Anna et Lisa dans le palais d'Émeraude. Quant à sa quatrième femme, Florinda, il annonça un jour « Très chère, je voudrais m'instruire pour être digne d'un homme cultivé comme toi. » Le vaniteux Barbargent approuva son propos. Quelques semaines après, arrivèrent au palais des professeurs, des livres et des instruments de musique. Très vite, Florinda se révéla être une étudiante insatiable et surdouée. Vous devinez que Barbargent ne va pas supporter longtemps cette émule qui ne le sert plus sur un plateau, ne l'écoute même plus, ou pire, le corrige quand il profère une inexactitude. Elle ira rejoindre la joyeuse communauté du palais d'Émeraude, suivie bientôt de Liliana, la cinquième épouse de Barbargent, répudiée pour s'être ouvertement moquée de lui. Toutes des artistes, elles vont bientôt créer un petit orchestre de chambre et organiser des tournées à travers le pays. Leur spectacle, inspiré par les fâcheuses aventures matrimoniales de Barbargent, va connaître un énorme succès et en même temps, bien sûr, ridiculiser le Maharaja. Le burlesque de leur opéra bouffe sert la lutte contre les stéréotypes sexistes. Par le rire, l'autrice dénonce les faiblesses de cet archétype d'homme tout en stimulant l'imagination des enfants. L'album peut servir de support pour aborder le thème de l'égalité des sexes et des rôles dans le mariage. La richesse du vocabulaire, les quelques références culturelles destineraient plutôt cette lecture à des jeunes de 8 ans et plus. Les images de Nella Bosnia contribuent pour leur part à nuancer la gravité du message. La beauté de ses dessins, la douceur des couleurs fondues dans une ambiance orientale, s'apparentent fort harmonieusement au monde des contes et permettent aux jeunes lecteurs une distance dédramatisante bénéfique, sans nuire à la cause qui n'a rien perdu de son actualité. Avec l'illustratrice Nella Bosnia, l'autrice a signé d'autres albums sur le même thème, mais pour plus petits, notamment Arthur et Clémentine, qui met en scène un couple de tortues. Avec une fin revigorante, Clémentine va se libérer de l'emprise d'Arthur. En début d'ouvrage, l'éditrice italienne insiste sur le fait que les livres pour enfants qui abordent le thème du sexisme restent rares, alors que parallèlement, on s'efforce d'obtenir la parité dans nos sociétés. Ce livre peut devenir un outil de dialogue sur ce problème crucial. Ne nous en privons pas.
6: Et pour faire bonne mesure, je vais vous parler d'un autre album de Adela Tourine, illustré lui aussi par Neila Bosnia et publié chez Actes Sud Junior. Il s'agit de Rose Bonbon. Un album publié en 1976 en Italie, en 1977 en France, par les éditions des Femmes, sous le titre Rose Bonbonne. En 1999 et 2008, Actes Sud réédite cet ouvrage sous le titre Rose Bonbon. En 1977, la presse parle de cet ouvrage comme d'un livre révolutionnaire, d'un pavé dans la mare jeté par les éditions des Femmes. Rose Bonbon est une petite éléphante. Elle appartient à une tribu dans laquelle les mâles sont gris et les femelles roses. Aucune éléphante ne saurait trouver un mari sans avoir auparavant atteint cette couleur. Et, pour accélérer la métamorphose, elles sont parquées dès la naissance dans un enclos où fleurissent anémones et pivoines, les fleurs qui contiennent les vertus colorantes. Fillette, leur disait leur père, finissez bien toutes les anémones, mangez jusqu'au bout vos pivoines, sinon vous ne deviendrez jamais belle et rose comme vos mamans. Vous n'aurez jamais les yeux aussi grands et aussi brillants qu'elles, et aucun éléphant ne voudra de vous plus tard. Et pour encourager le rose à venir,
0: on habillait les petites éléphantes avec des chaussons roses, des collerettes roses et de grands nœuds roses qu'on attachait au bout de leur queue. Les petites éléphantes regardent avec envie, je cite, leurs frères et leurs cousins qui caracolent sous les arbres. Pâquerette mange elle aussi ses rations de fleurs avec application, mais chez elle, aucune transformation ne s'opère. Pâquerette reste désespérément grise. Son père la réprimande sévèrement. Sa mère se désole et tous deux finissent par se désintéresser d'elle. Alors, à quoi bon rester enfermée ? Rose Bonbon s'évade, court se rouler dans la boue comme ses cousins. Les petites éléphantes la regardent avec désapprobation. Du jardinet, ses amis, les petites éléphantes, l'observaient. Le premier jour avec effroi. Le deuxième jour avec perplexité. Le troisième avec curiosité. Et le quatrième avec envie. Le cinquième jour, les plus courageuses d'entre elles commencèrent à sortir de l'enclos une par une. Et c'est depuis ce temps que tous les éléphants sont gris. Rose Bonbon est un album qui semble s'adresser aux vraiment petits. L'histoire est simple, courte, les illustrations plutôt mignonnes. Mais le message féministe est fort et surtout, 50 ans après la première parution, plus actuel que jamais, à une époque où on trouve dans les supermarchés et les magasins de jouets des rayons bleus pour les garçons et roses pour les filles. Petite anecdote, quand les éditions des femmes ont traduit le livre d'Adella, elles l'ont intitulé « Rose bonbonne ». Les éditions Actes Sud l'ont nommé « Rose bonbon » et un certain nombre de lecteurs et de commentateurs ont protesté en disant qu'on avait masculinisé le titre sans raison. Ainsi, voici ce que nous dit Bouma du blog Bouma Bib consacré à la littérature de jeunesse. « Je trouve qu'avoir changé le bonbon en bonbon modifie les intentions données par le titre. » Le rose bonbon fait clairement référence à la couleur souvent attribuée dans l'imaginaire collectif à la féminité. L'utilisation du rose bonbon va plus loin dans les revendications féministes, puisque la définition du mot bonbon veut dire récipient en forme de bouteille ventrue, selon le Larousse, une référence claire à la maternité. Alors, certes, le mot bonbon n'est plus guère utilisé actuellement et parle moins aux enfants et à leurs parents. Apprendre du vocabulaire ne fait pourtant pas de mal. Personnellement, je trouve surtout que le nouveau titre est plus lisse, moins revendicatif de la condition des femmes, souvent cantonnée au rôle reproducteur à la maternité. Certes, mais peut-être faut-il juste rappeler que le titre italien original est Rosa Confetto, ce qui signifie rose bonbon. De toute façon, la réédition d'un titre militant contre le sexisme et pour l'égalité entre les hommes et les femmes est toujours une bonne chose.
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0: parce que c'est l'esprit du sport français.
1: On pourra aller boire un drink en regardant le bassin
0: alors
1: olympique.
0: Alors là, volontiers, ça me... Tu vois. Et surtout qu'il y a un fabuleux coucher de soleil avec... Et là, il y a un bateau qui va très vite, mais c'est pas le plus beau. C'est, le plus beau, c'est derrière, avec ses voiles et ses petites montagnes. Quel paysage!
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3: Tu fais quoi?
4: Voilà, je réponds à tous mes mails. Je vais donner une to-do à faire à Juliette. T'es fatiguée?
3: Ça va.
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3: Ça va.
4: Ah,

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0: La sottise, l'erreur, le péché, la lésine occupent nos esprits et travaillent nos corps. Et nous alimentons nos aimables remords comme les mendiants nourrissent leurs vermines. Nos péchés sont têtus, nos repentirs sont lâches. Nous nous faisons payer grassement nos aveux et nous rentrons gaiement dans le chemin bourbeux, croyant par de vils pleurs laver toutes nos tâches. Sur l'oreiller du mal, c'est Satan trismégiste qui berce longuement notre esprit enchanté. Et le riche métal de notre volonté est tout vaporisé par ce savant chimiste. C'est le diable qui tient les fils qui nous remuent. Aux objets répugnants, nous trouvons des appâts. Chaque jour, vers l'enfer, nous descendons d'un pas, sans horreur, à travers des ténèbres qui puent. Ainsi qu'un débauché pauvre qui baise et mange le sein martyrisé d'une antique catin, nous volons au passage un plaisir clandestin que nous pressons bien fort comme une vieille orange. Serré, fourmillant comme un million d'helminthes, dans nos cerveaux ribote un peuple de démons, et quand nous respirons la mort dans nos poumons, descend fleuve invisible avec de sourdes plaintes. Si le viol, le poison, le poignard, l'incendie n'ont pas encore brodé de leurs plaisants desseins le canevas banal de nos piteux destins, c'est que notre âme, hélas, n'est pas assez hardie. Mais parmi les chacals, les panthères, les lys, les singes, les scorpions, les vautours, les serpents, les monstres glapissants, hurlants, grognant, rampant, dans la ménagerie infâme de nos vices, il en est un plus laid, plus méchant, plus immonde. Quoiqu'il ne pousse ni grand geste, ni grand cri, il ferait volontiers de la terre un débris, et dans un bâillement avalerait le monde. C'est l'ennui. C'est l'ennui. C'est l'ennui. L'œil chargé d'un pleur involontaire, il rêve d'échafaud en fumant son hookah. Tu le connais, lecteur, ce monstre délicat, hypocrite lecteur, mon semblable, mon frère.
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2: 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Il est 14h.
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4: Bonjour à tous et bienvenue dans les chroniques de l'imaginaire sur Thème Radio pour la dernière émission de l'année scolaire 2025-2026. Je suis aujourd'hui avec Adil.
5: Bonjour Adil.
4: Aujourd'hui, tu es venue pour nous présenter une œuvre.
5: Oui.
4: Est-ce que tu peux nous en parler, s'il te plaît?
5: Oui. Alors aujourd'hui, je vais vous présenter le roman. Ce roman, il s'intitule « La vie invisible d'Adil Larue ». Ce livre, « La vie invisible d'Adil Larue », raconte l'histoire d'Adeline. Elle va s'appeler Adi tout au long du livre. C'est une jeune femme qui est née à la fin du XVIIe siècle dans un petit village. Elle est éprise de liberté. Elle est terrifiée à l'idée d'avoir une vie toute tracée avec un mariage arrangé, des enfants et un foyer stable. Donc, à un moment de désespoir, une nuit de 1714, elle va sceller un pacte avec une créature des ténèbres pour échapper à ce destin. Cependant, le prix de cet accord est cruel. Adi obtient l'immortalité, mais en échange, plus personne ne se souviendra jamais d'elle. Son existence, son nom, son visage ne laisseront aucune trace. Ni à l'écrit, ni dans les esprits. Elle est condamnée à traverser les siècles comme un fantôme, oubliée au moment même où elle tourne le dos. Commence alors une existence hors du temps. Des siècles de rencontres toujours éphémères, dans plusieurs pays d'Europe d'abord, puis dans le monde entier. Adi apprend peu à peu à vivre avec sa malédiction, à trouver de la beauté dans l'impermanence, à laisser des traces subtiles dans l'art et la mémoire collective sans que personne ne sache jamais qui elle est. Mais tout bascule le jour où, en 2014, à New York, elle pénètre dans une petite librairie et l'homme derrière le comptoir, Henri, se souvient d'elle. Pour la première fois en 300 ans, quelqu'un la voit vraiment. Une relation s'épanouit, fragile et intense. Mais cet impossible miracle cache forcément un secret. Car le démon qui lui a accordé l'éternité n'a jamais cessé de la suivre. Fasciné par cette femme qui refuse de se briser. Jusqu'où Adi ira pour laisser sa marque enfin sur le monde.
4: D'accord, ça a l'air super intéressant en tout cas. Est-ce que tu pourrais nous parler un petit peu de l'auteur s'il te plaît ?
5: Alors, l'autrice pour le coup, V.E. Schwab, elle est née le 7 juillet 1987. Elle est née en Californie. C'est une autrice américaine de fantasy. Elle est surtout connue pour ce roman La vie invisible d'Adi Larue. Mais elle a aussi publié des romans jeunesse et des livres adultes sous le nom Victoria Schwab. Mais en octobre 2021, avant d'adopter définitivement le nom de V. Schwab pour l'ensemble de ses œuvres. Elle a été diplômée de l'Université de Washington de Saint-Louis. Elle a eu un baccalauréat en beaux-arts. Mais elle avait au tout début prévu d'étudier l'astrophysique. Mais elle change d'orientation après avoir suivi des cours d'art et de littérature.
4: D'accord. C'est très intéressant en tout cas. Est-ce que tu peux nous parler de ton choix ? Pourquoi est-ce que tu as choisi de présenter ce livre à la radio ?
5: Alors si j'ai choisi ce livre, c'est d'abord parce que son écriture m'a vraiment marquée. V.E. Schwab, elle écrit avec une grande précision. Il n'y a rien de superflu. Chaque description a sa raison d'être et contribue à l'atmosphère sans jamais alourdir le récit. Ce qui m'a aussi beaucoup séduit, c'est la structure temporelle du roman. L'histoire, elle navigue constamment entre le passé et le présent. Et ses allers-retours sont extrêmement bien dosés. C'est loin d'être déroutant. Il crée au contraire une vraie tension narrative. On comprend progressivement qui est Adi, ce qu'elle a traversé, et ça donne une profondeur rare au personnage. Et puis il y a la fin. Elle m'a à la fois surprise et laissée avec un sentiment de frustration. Mais dans le bon sens du terme. C'est pas une fin où tout se résout comme par magie. Les problèmes ne disparaissent pas d'un coup de baguette. Et ça, c'est courageux. D'autant plus que c'est un one-shot, il n'y a pas de tome 2 pour compenser ou expliquer davantage. On reste avec cette conclusion un peu suspendue. Et finalement, je trouve que c'est ce qui rend le livre si mémorable. Il continue de travailler longtemps après qu'on l'ait fermé.
4: D'accord, ça a l'air très intéressant. Je comprends ton choix. Est-ce que tu pourrais nous dire à qui cette œuvre est destinée, du coup ? Tu le conseilles à qui, en général ?
5: Oui. À mon avis, ce livre, il s'adresse plutôt à un public de 15 ans et plus. Parce qu'il est très long. Il fait à peu près 700 pages. Mais honnêtement, ça passe vraiment bien, parce que malgré sa longueur, il n'est jamais ennuyeux. Le rythme est bien tenu et on se laisse porter naturellement par l'histoire.
4: D'accord. Est-ce que, du coup, tu pourrais nous lire un petit extrait de l'œuvre avec une petite contextualisation, s'il te plaît ?
5: Bien sûr. Alors, l'extrait que je vais vous lire maintenant, c'est vraiment le premier chapitre du livre. Alors, juste avant, on avait Linky Pitt, mais on avait Adi en pleine action et on ne sait pas du tout ce qu'elle fait. Alors, le livre, il commence comme ça. La jeune fille se réveille dans le lit de quelqu'un d'autre, parfaitement immobile. Elle essaye de retenir le temps comme on retient sa respiration. Comme si elle pouvait, par la seule force de sa volonté, empêcher les aiguilles de l'horloge de tourner, empêcher le garçon à ses côtés de se réveiller, empêcher le souvenir de cette nuit passée ensemble de s'estomper. Elle sait bien sûr que c'est impossible, qu'il oubliera, ils oublient toujours. Ce n'est pas sa faute, ce n'est jamais leur faute. Il dort encore, elle regarde ses épaules se soulever et s'abaisser, les boucles noires sur sa nuque, la cicatrice sur ses côtes, des détails qu'elle a mémorisés depuis longtemps déjà. Il s'appelle Toby. Hier soir, elle a prétendu être Jess. Elle a menti pour la seule raison qu'elle ne peut pas prononcer son vrai nom. Détail cruel, dissimulé comme une ortie dans l'herbe. Un piquant bien caché, destiné à blesser. Est-on autre chose que les traces qu'on laisse derrière soi ? La jeune fille a appris à se frayer un chemin à travers les ronces. Mais certaines coupures sont inévitables. Un souvenir, une photographie, un nom. Le mois dernier, elle a été Claire, Zoé et Michel. Mais l'avant-veille, quand elle était Ellie, et qu'il faisait la fermeture d'un café après son concert, Toby lui a confié avoir craqué pour une certaine Jess, qui lui restait à rencontrer. Alors maintenant, elle est Jess.

0: D'accord, bah très bon passage en tout cas. Est-ce que tu pourrais nous parler de ton personnage préféré, s'il te plaît?
1: Alors, mon personnage préféré, il s'appelle Luke. C'est le démon avec qui Addie conclut son pacte. Ce qui m'a vraiment plu, c'est qu'il est loin d'être un personnage de fond. Il est très présent tout au long du roman, ce qui est assez rare dans les histoires de pacte avec le diable. Il y a un côté cynique, presque drôle, qui le rend vraiment attachant malgré lui. Il y a quelque chose de comique pour le lecteur dans le fait de découvrir qu'il a conclu des pactes avec des personnages historiques que l'on connaît tous. Ça crée une sorte de convenance amusante avec le lecteur, comme des petits clins d'œil glissés dans le récit.
0: D'accord, bah, très bon personnage. Et pour terminer, si tu devais décrire l'œuvre en trois mots, ce serait lesquels?
1: Alors, si je devais résumer ce livre en trois mots, je choisirais immersif, surprenant et profond. Immersif d'abord grâce à l'écriture et aux allers-retours dans le temps dont on a parlé, mais aussi parce que le livre est long et cette longueur est en réalité un vrai atout. On ne suit pas le schéma classique, présentation, problème, résolution. On a le temps de vraiment s'attacher aux personnages, de vivre l'histoire avec eux plutôt que de simplement lire vaguement l'histoire de manière passive. Surprenant ensuite grâce à la fin. On a un plot twist qu'on ne spoilera pas bien sûr, mais qui change vraiment la perception qu'on a de certains personnages. Et enfin, profond, parce qu'il y a une vraie réflexion derrière. On pourrait penser que pouvoir dire son propre nom, que quelqu'un se souvienne de vous, c'est quelque chose de banal, d'acquis. Mais le livre nous montre que c'est une réalité fondamentale. L'immortalité n'a finalement servi à rien à Addie, parce que sans mémoire, sans lien, sans relation durable, elle n'existe pas vraiment aux yeux des autres. Et ça, c'est une idée qui continue de résonner bien après avoir fermé le livre.
0: D'accord, eh bien merci pour cette présentation, Adil.
1: Merci à toi, Chiara.
0: Bah, de rien, pas de souci, j'ai adoré. Merci à vous, chers auditeurs, de nous avoir suivis tout au long de cette année scolaire. Un merci aussi à Gauthier, à la technique, et enfin un très grand merci à Thème Radio de nous avoir permis cette année de présenter tout notre coup de cœur sur cette radio locale. Un grand merci et bonne journée tout le monde.

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3: Je vous emmène au Japon aujourd'hui. Vous savez maintenant qu'avec moi, ça arrive souvent. Avec le livre Mokudori de Aki Shimazaki, qui est une écrivaine québécoise née à Gifu, au Japon. Elle a immigré au Canada dans les années 80 et vit à Montréal. Elle écrit en français et ses romans se passent toujours au Japon et racontent de courtes tranches de vie contemporaines. Ce n'est pas d'ailleurs le premier livre que je vous présente d'elle. En résumé, Matsuko et Atsushi sont mariés depuis bientôt 40 ans. Ils ont construit ensemble une existence complice et un foyer paisible. Mais ils doivent désormais remédier à la faillite du grand magasin autrefois dirigé par Atsushi, d'autant plus que la santé de ce dernier se dégrade. Par un heureux hasard, Matsuko rencontre Matsuo, un homme passionné d'ornithologie, en qui elle et son mari se découvrent un compagnon des moments précieux, un véritable ami. C'est encore un coup de cœur pour ce nouveau roman d'Aki Shimazaki. Cela fait quelques années que je l'ai découverte et elle me déçoit jamais. Ses romans sont toujours simples, dépeignant des tranches de vie diverses avec pudeur et douceur. Une jeune secrétaire qui fait face au mariage arrangé, une famille recomposée, un couple vieillissant en maison de retraite, ou encore un jeune homme vivant son premier grand amour. Tous les personnages m'ont touchée. Cette autrice a pour habitude d'écrire des sagas de 5 tomes, liés les uns aux autres mais pouvant être lus dans n'importe quel ordre. Pour l'instant, il y a 4 séries complètes, Le poids des secrets, Au cœur du Yamato, L'ombre du chardon et Une clochette sans battant. La 5e série est en cours et n'a pas encore de titre officiel, il comprend pour le moment le roman Ajisai et Mukodori dont je vous parle aujourd'hui. Il est donc question d'un couple d'un certain âge, leurs enfants sont partis de la maison et font leur vie ailleurs. Leur entreprise ayant fait faillite, ils doivent trouver un moyen de rebondir. Pour Atsushi, le mari, le moral n'est pas au beau fixe et la santé non plus. Alors que sa femme se rend à l'agence pour l'emploi, elle rencontre un homme de leur âge avec qui ils vont nouer une belle amitié. Atsushi et cet homme se rapprochent grâce à leur passion commune pour les oiseaux et la pêche. Ils passent beaucoup de temps ensemble, ils discutent, ils cuisinent et cela redonne un peu de baume au cœur à la famille. J'ai trouvé ce roman très doux et émouvant, cette amitié inattendue qui va aider le couple à surmonter un moment difficile de leur vie. La relation particulière qui unit Atsushi et Matsuko malgré leur mariage arrangé et les secrets qui font surface à l'automne de leur vie. C'est une histoire douce amère entre moments joyeux et drames qui ne laisse pas indifférent. C'est un roman court, je ne peux pas donc vous dire beaucoup plus, sinon je vous révélerai toute l'intrigue, mais je vous encourage à le lire ou en tout cas à découvrir les autres romans d'Aki Shimazaki.
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J'ai composé ce morceau récemment. C'est l'arrivée de mon petit gars qui me l'a inspiré. 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